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Bah voilà, il y a des chansons comme ça qui ne cherchent pas vraiment à définir l'amour, mais qui se contentent plutôt de constater une évidence. It Must Be Love raconte ce moment justement où tout paraît plus léger, où on sourit sans trop savoir pourquoi, de façon un peu bête, et où on finit par se dire, bah tiens, ça doit être ça l'amour. Une douceur signée Labi Siffre, maître des mélodies simples, sincères et intemporelles sur FIP.

Il est tromboniste, il s'appelle Robinson Coury, extrait de son nouvel album Surfip, une rencontre multiculturelle entre le jazz, la trance électro, les musiques traditionnelles algériennes. Robinson Coury, il est fils de chanteuse et de pianiste de jazz évidemment, et c'est pour ça qu'il nous sort Transara, c'est le nom de son nouvel album en sélection FIP.

grand grand classique à l'instant sur FIP et un Bob Marley qui nous parle un petit peu d'amour, hein, qui nous dit que l'amour c'est aussi savoir s'ouvrir aux autres, rester fidèle à soi-même, ne pas laisser le regard des autres dicter sa vie. Bah oui, et même si ce morceau évidemment il nous a mis de bonne humeur, il nous rappelle que l'amour ça commence souvent par un petit peu de confiance en soi.

Laura Briard, bah elle est comme nous, hein. Elle a dormi 2 heures cette nuit, allez 3 max. Je peux vous dire que ça endommage très très vite le cerveau, hein, qui fonctionne du coup au ralenti. Bah ouais, la concentration elle baisse, la mémoire elle est moins efficace, les réflexes sont plus lents quand on n'a pas beaucoup dormi, et notre humeur elle peut en prendre un coup, croyez-moi, je sais de quoi je parle. Donc la suite logique, c'est qu'on devient aussi un petit peu plus sensible au stress, plus irritable, tout ça simplement parce que le corps, lui, n'a pas eu le temps de récupérer. Bon, la bonne nouvelle, c'est qu'une seule mauvaise nuit, ça va pas ruiner tout ça, mais si le manque de sommeil s'installe peu à peu, c'est là que ça commence à devenir inquiétant et à peser sur votre santé. Alors aujourd'hui, si comme nous, là, vous bâillez toutes les 5 minutes, rassurez-vous, vous n'êtes pas seul, mais ce soir, peut-être que le meilleur programme, c'est de rester la tête sur l'oreiller.

Juste avant sur Philippe qui nous raconte qu'il a quelques petits soucis, des problèmes. Mais bon, les problèmes, on aimerait tous qu'ils disparaissent d'un claquement de doigts là comme ça. Mais la vie, c'est rarement aussi simple. Il y a des périodes où tout semble peser un peu plus lourd. Et puis presque sans qu'on s'en rende compte, les choses finissent par bouger, les solutions apparaissent. Le temps fait son travail, il n'y a pas de secret. Alors si aujourd'hui c'est un petit peu compliqué, gardez ça en tête, tout passe. Même les journées qui paraissent interminables finissent toujours par laisser place à des journées plus douces, c'est promis.

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Et ben nous, on l'aime cet album, on l'adore même, la réalité du déconstruit, sans compromis, c'est poétique. Un duo qui fonctionne beaucoup trop bien hein, d'ailleurs, Rituel X et Evie à la prod, un projet de 11 titres en écoute, tout le reste du mois sur FIP.

pendant un bon moment, un grand bout de matinée. Curtis Mayfield, Elsa, Passion Coco, Michel Jonas, Dolly Parton, la reine de la country, Boards of Canada. Voilà toutes les personnes au petit-déj ce matin sur FIP.

Allez, meilleur générique du monde pour le meilleur des super-héros du monde. Pas de super-pouvoir, mais une intelligence redoutable, une détermination sans faille et une Batmobile, j'avoue, ça aide un petit peu quand même. Bon bah s'il y a bien une œuvre qui a définitivement installé sa légende, c'est bien Batman. The Animated Series, diffusée dans les années 90, elle a complètement révolutionné le dessin animé avec toute cette esthétique art déco, ses scénarios sombres et une écriture digne du grand cinéma. C'est aussi dans cette série d'ailleurs qu'apparaît mon personnage préféré de tous les temps, j'ai nommé Harley Quinn, créée spécialement pour l'occasion. Personnage imprévisible, drôle, touchant, elle deviendra ensuite l'une des figures les plus populaires de tout l'univers DC. Comme quoi, bah ouais, parfois les meilleurs héros, ils ont souvent les meilleurs méchants.

En concert à Paris, au Trabendo le 9 juillet prochain et à l'instant sur FIP, en sélection du mois de juin, extrait de Of Earth and Wires de Dua Salé, enregistré à Londres, New York, Los Angeles et Minneapolis, des explorations sonores futuristes signées de l'artiste soudano-américain N, de l'indie, R&B, pop, électro, folk et même du baile funk sur FIP.

On parlait de se réfugier sous la couette tout à l'heure, mais bon, non, c'est vendredi quand même. Donc, on va faire comme ce qu'on fait tous les vendredis soirs et écouter de la musique soul et d'autres, et plus, si affinité, c'est Transfip Express, toutes les fins de semaine, de 8h à 11h, à retrouver dès ce soir sur FIP.

La grande, la seule, l'unique Dolly Parton à l'instant avec son 9 to 5, morceau très très très important dans l'histoire de la musique country d'ailleurs, puisque c'est le premier morceau à fusionner avec du disco. La chanson elle est assez vite devenue un grand succès, en particulier aux États-Unis où elle a atteint la première place du Billboard Hot 100. Grâce à ça, Dolly Parton elle a considérablement élargi son audience et nous on l'écoutera s'il faut tous les matins sur FIP.

Le duo écossais Boards of Canada est de retour, enfin avec Inferno, hein, ils sortent du brouillard après 13 ans de silence quand même. D'ailleurs la campagne de lancement de l'album, elle a commencé il y a à peu près 2-3 mois. C'était d'abord par l'envoi de mystérieuses cassettes VHS à certains fans et puis clients historiques du label Warp. Des affiches aussi cryptiques qui ont également fait leur apparition sur les murs de Londres, New York ou au Japon. Des affiches qui évoquaient clairement l'esthétique visuelle du tandem électronique. Un tandem qui ne ressemble à personne d'autre, évidemment. C'est pour ça qu'on a fait de ce nouvel album une sélection FIP.

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Si vous êtes du côté d'Avignon le 15 juillet prochain, notez bien ce rendez-vous, s'il vous plaît. Basse Couture, c'est une soirée qui mêle musique, performance et fête, organisée par Second Mouse, la Syrie et Q comme Queer. Une nuit pensée comme un espace de liberté, de création, de célébration, avec un plateau aussi éclectique qu'exigeant. J'ai nommé Kiddy Smile, Corinne, Rose Kid, Legendary, Raya, Mercure, Vest et Error 404. Et en plus de faire danser, cette soirée, elle a du sens, puisque les bénéfices seront reversés à l'association Le Refuge, qui accompagne les jeunes LGBTQIA+, en situation de rupture familiale. Faire la fête, célébrer les différences et soutenir une belle cause, franchement, on a connu de moins bonnes raisons de sortir et faire la fête.

On écoutait le carioca Pedro Mizutani sur FIP à bientôt 11h15 et rien qu'à l'entendre, on a déjà l'impression d'être au bord de la mer et déjà on perd quelques degrés. Ces degrés qui nous font tellement du bien. Alors lui, il puise son inspiration dans les figures majeures de sa ville natale, Jean Gilberto, Caetano Veloso ou encore Jobim. Depuis qu'on l'a découvert, il y a environ 3 ans avec son premier EP, il continue de voguer entre musique populaire brésilienne ou encore pop, folk et rock alternatif, en y apportant à chaque fois un peu plus de profondeur, de maturité. Pedro Mizutani, eh ben c'est tout ce qu'on aime. C'est vraiment le Brésil qu'on aime, cette musique qui nous fait du bien avec des thèmes autour de la jeunesse actuelle, la difficulté de grandir également et devenir adulte. À Rio, Pedro Mizutani est en sélection FIP ce mois-ci. Son album s'intitule Nova Bossa, a quale abraço aos ratos vivos.

Aux 11h30, le soleil colle, le vent est chaud, la ville est en fusion, le bitume brille. Quelques notes essentielles pour traverser ces jours de braise avec élégance. Hydratez-vous comme un bon vin, de l'eau fraîche mais pas glacée, à petites gorgées régulières. Un verre toutes les heures, même si vous n'avez pas soif. Un peu de citron ou de concombre pour le plaisir des sens. Ou carrément du chaud, comme à Tanger, n'hésitez pas. Évitez les heures les plus chaudes entre midi et 17h, restez à l'ombre. Et si vous devez sortir, portez des couleurs claires. Chez vous, vous pouvez créer votre microclimat, fermer les volets et les fenêtres dès le matin. Et vous pouvez aérer la nuit. Un ventilateur face à un drap humide tendu, c'est une vieille astuce, mais ça swing encore. Des douches tièdes, pas froides, des siestes courtes et surtout évitez les efforts inutiles. 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

C'était la première dame du hip-hop, Queen Latifah, qui nous incitait sur FIP à Give Me Your Love, à lui donner notre amour, en réinterprétant le tube de Céron, mais avec joie, Queen Latifah, on vous le donne notre amour. Elle sera en concert à Los Angeles le 4 juillet. Si vous y êtes, allez-y, c'est l'occasion. Chaleur au-dessus de nos corps ces jours-ci. On cherche les arbres, les fontaines, les courants d'air. On met du linge humide près du chat. On fait boire les enfants, les aînés. Et soi-même, c'est toutes les heures. Aujourd'hui, le mot d'ordre est simple. Hydratez-vous autant que vos oreilles. Vous êtes sur FIP, il est bientôt midi.

Didi sur Fips, c'était doux comme une petite citronnade au bord de la piscine. Grand bazar, un titre qui parle du vertige qu'on ressent face à la complexité du monde. Oui, c'était Pico qu'on écoutait, l'un des titres de l'album presque pop. C'est un chanteur et guitariste stéphanois, Pico, dont les influences vont de R à Sébastien Tellier, en passant par Metronomy ou encore George Harrison. Autant vous dire que Pico est terriblement Fips. Pas surprenant, par conséquent, qu'il fasse partie de nos sélections FIP pour ce mois de juin. Pico a gagné sur FIP.fr.

Rencontre avec Christiane Taubira à l'occasion des 25 ans de la loi Taubira et en résonance avec l'exposition Esclaves en Méditerranée, elle sera l'invitée de l'Institut du Monde Arabe à Paris. Cette année marque donc le 25e anniversaire de la loi tendant à la reconnaissance de la traite et de l'esclavage en tant que crime contre l'humanité. Il sera question des enjeux de mémoire et de transmission dans cet échange exceptionnel. Ce sera le jeudi 25 juin à 18h à l'Institut du Monde Arabe, entrée gratuite sur réservation sur le site du musée.

C'est pas souvent qu'on entend du catalan à l'antenne. C'était Pau Riba sur FIP à l'instant à Quescarrer, Mes Prohibit. Il est 12h30.

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2h03 sur FIB, c'était Chassol. Le 9 avril dernier, il nous a fait l'honneur d'un live à FIB pour annoncer en avant-première son nouvel album Funny How au studio 104 de la Maison de la Radio et de la Musique. Il était donc tout naturel que cet album se retrouve en sélection pour en découvrir les moindres recoins. Il est parti du stand-up pour le créer, l'humour comme mélodie, comme rythme, comme parole politique. Et comme à son habitude, Chassol harmonise le réel avec un fort travail sur la composition. Chassol sera en concert le 9 juillet prochain à la Bellevilloise ou aux Folies Bergères à Paris. Mais ça, ce sera pour l'automne prochain. Au mois de novembre, Rude Crude Lude, qu'on vient d'entendre, est à retrouver sur l'album Funny How de Chassol, une sélection FIB.

Amants ennemis, nous chantait Dominique Dumont à l'instant sur FIP. Amants ennemis, ça c'est ballot, hein. Rien de pire que des amants ennemis. Car la vengeance est un plat qui se mange froid, même par ces chaleurs caniculaires. On attend longtemps, on attend que ça refroidisse, on va attendre tout l'été, mais elle sera bien froide cette vengeance. On pourrait en avoir des sueurs froides, le cœur gelé, glacé comme de la glace pilée. Tout ça nous a donné des envies de glace finalement, comme en Grèce, avec, vous savez, la boule de vanille sur une coupe de fruits frais, du melon souvent. Alors on se met l'eau à la bouche en imaginant ce que seront les vacances.

Rendez-vous les 1er, 2 et 3 juillet pour les 3 Beaux Days, 6e édition. À Paris, aux arènes de Montmartre, 3 concerts en plein air, dans un lieu atypique et méconnu, niché au pied du Sacré-Cœur. Alors ça m'amuse parce que juste avant, on écoutait un morceau qui s'appelait It's a Beautiful Day. Alors justement, ces 3 Beaux Days, ben ça, voilà, à l'origine, c'est les 3 Beaux Days qui organise cet événement. 3 baudets comme les 3 ânes, mais ça s'est transformé en Beaux Days, les jolis jours. Donc c'est aux arènes de Montmartre, il y aura Meriem Abouloafa le 1er juillet, le 2 juillet J.B. Dunkel, et le 3 juillet ce sera notre chère Gilda. Rendez-vous donc les 1, 2, 3 juillet pour les 3 Beaux Days, c'est la 6e édition. À Montmartre, allez, on va se rafraîchir un petit peu et puis ça ira mieux.

Et c'était Feist à l'instant sur FIP. La voix de Feist, c'est comme un petit glaçon en forme de cœur qui tombe dans l'eau et qui fond. C'est comme, ce petit coup de frais, c'est comme la glace pilée qu'on a dans le Virgin Mojito. Ou encore, à quoi est-ce qu'on pourrait la comparer? On pourrait dire que Feist, sa voix, c'est comme le petit parasol jaune qui est sur le cocktail bien mérité. Voilà l'effet que nous fait la voix de Feist en ces jours caniculaires. Et là, sur FIP, eh bien, nous écoutons Waterhouse Club, à savoir Stand High Patrol, c'est-à-dire c'est un duo en sélection FIP ce mois-ci. Écoutez bien, ça donne chaud, ça donne envie de boire du frais et surtout ça donne envie de piquer une tête.

Beau, oui. Comme Bowie, le roi David, à l'instant, et qui sortait il y a environ 45 ans, Ashes to Ashes, le morceau a des allures de comptine. Bowie le décrivait lui-même comme une nursery rhythm des années 80. Le succès fut immédiat. Ashes to Ashes devient son deuxième numéro 1 au Royaume-Uni après Space Oddity. On vous rappelle, si vous aimez David Bowie, notre FIP Tape à retrouver en podcast sur FIP.fr.

Puisque ce trio en la mineur de Ravel est extrait de la bande originale d'Un cœur en hiver du film de Claude Sautet, l'occasion est rêvée de vous rappeler notre certaine MFIP consacrée au cinéaste. Alors que ces films ressortent au cinéma en copie neuve, Les choses de la vie, César et Rosalie, Mado, Une histoire simple, Vincent, François, Paul et les autres, nous avons eu envie de lui rendre hommage, de parler de Romy Schneider, d'Yves Montand, de rendre hommage à son travail et à son compositeur fétiche, Philippe Sard. L'émission est en podcast sur le site de FIP.

On sent bien les attentes d'Emmanuel Béart pour le film Un cœur en hiver, dont on écoute la musique du trio en la mineur, pour piano, violon et violoncelle. Et oui, ce morceau qui nous rappelle Emmanuel Béart, et avec également Daniel Auteuil dans ce très beau film. Et la partition est à l'unisson du sentiment des acteurs. FIP, il est 2h30 passées d'une minute.

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Doctrine of Love, mais quelle belle doctrine et quel beau titre pour un album. C'est celui de Jalen Ngonda que vous venez d'entendre à l'instant, le jeune surdoué dont la virtuosité a séduit nos programmatrices et programmateurs. Sans exagérer, dit-il, je rêve tous les jours de me réveiller en 64 à Détroit en train d'enregistrer avec les Femme Brothers, admet volontiers ce jeune trentenaire, mais ce n'est pas ma vie, alors je fais ce que je peux, j'exprime ma fascination pour cette époque et ce son. J'essaye de rester artiste. Doctrine of Love offre donc son nom à l'album et c'est un concentré de tout ce pourquoi Jalonga semble avoir embrassé la musique. Alors cet album est à gagner sur FIP.fr. Bonne chance à toutes et à tous. Jalen Ngonda, un coup de cœur de FIP.

Et dans quelques secondes, 3h15 sur FIP, et Areski Belkacem, on n'a qu'à dire comme ça, extrait de son album de 2010, Le Triomphe de l'Amour. Il nous a quittés il y a quelques jours, alors bien sûr, lui on ne l'oubliera jamais, tout comme son épouse, la femme de sa vie, Brigitte Fontaine. Il avait d'ailleurs sorti un très beau dernier album, Long Courrier, en sélection FIP, qu'on vous conseille d'écouter absolument. N'hésitez pas, Areski Belkacem sera toujours chez lui sur FIP. On n'a qu'à dire comme ça, le voici, un hommage éternel sur nos ondes.

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C'était le dialogue imaginaire entre un saxo, une voix, une mélodie douce et pensée en regardant vers la Tamise londonienne. Un album tissé tout en délicatesse. Vous écoutez un extrait de Cycle par Laura Mich, une sélection FIP de juin 2022.

Tatoué sur la peau de Fip, le mot tabou, car c'est aussi le titre du morceau que vous écoutez par Ahmad Jamal, le pianiste visionnaire, mentor de Miles Davis ou encore Herbie Hancock. Il a transformé l'art du trio du jazz en faisant de l'espace, du silence et des respirations des éléments aussi importants que les notes elles-mêmes. On écoute.

10 ans après sa disparition, Phip Tape vous invite à un récit musical dans l'univers de l'enfant de Minneapolis, Prince, qu'on écoute à l'instant, de ses influences à ses albums, ses collaborations et ses héritiers, le temps d'une mixtape de 2 heures programmée à la main et à l'oreille par Phip en personne, disponible en réécoute sur phip.fr.

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Alors, il y a les Ladies Night, il y a les héroïnes qui sauvent le monde, et puis il y a Shanna. Shanna accumule les galères, les maladresses, les mauvaises décisions et les coups du sort avec une énergie qui force l'admiration. Entre une bague censée éloigner le mauvais œil, une bande de copines qui veillent au grain et une vie qui ressemble souvent à un parcours d'obstacles, elle avance coûte que coûte. Dans son premier long métrage, la réalisatrice Lila Pinel signe une comédie aussi drôle que touchante, portée par l'énergie irrésistible d'Eva Uho dans le rôle titre. Drôle, cabossé, insolent et terriblement attachant, Shanna vous rappelle que la grâce se cache parfois là où on ne l'attend pas. Et qu'au fond, réussir à traverser le quotidien avec un peu de panache, c'est déjà une sacrée aventure. Shanna au cinéma depuis mercredi, avec la bonne température. 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

Et ce soir sur FIP, on révise la fête de la musique à 8h avec Transfip Express par Émilie Blond-Metzinger. Et avant cela, à 7h, une sublime session en carte blanche avec Sharif Megarban.

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3: Il y a des artistes qui appartiennent à une scène. Notre invité ce soir au Club Jazz Afip appartient plutôt à une géographie imaginaire. Depuis Beyrouth, ce guitariste, compositeur et producteur construit une œuvre libre, foisonnante et profondément singulière. Une musique qui semble voyager sans passeport, qui traverse les époques, les frontières et les genres avec une curiosité insatiable. Chez lui, les musiques du Moyen-Orient croisent le psychédélisme, le funk, rencontrent le jazz, les bandes originales de films, les grooves, les folklores et la library music des années 70. Mais loin de l'exercice de style ou du collage érudit, tout cela se compose en un univers d'une étonnante cohérence porté par un sens rare de la mélodie et de l'évocation. Ces albums ressemblent à des carnets de voyage sonores. Chaque morceau ouvre une fenêtre sur un paysage, une ville, une époque ou un souvenir. On y entend parfois Beyrouth, parfois Istanbul, parfois l'Afrique de l'Est ou encore la Californie. Et souvent, un peu tout ça à la fois. Musicien prolifique, Sharif Megherben, vous vous êtes imposé ces dernières années comme l'une des voix les plus originales de la scène indépendante internationale. Vous développez une œuvre instrumentale qui échappe aux catégories et invite avant tout à l'écoute, à l'imaginaire et au mouvement. Et à l'occasion de votre concert au New Morning, demain ce sera le 20 juin, veille de la fête de la musique, vous êtes l'invité de notre Club Jazz Afip. En carte blanche, une belle occasion de découvrir un artiste rare que vous êtes, pour qui la musique est moins une destination qu'une manière de parcourir le monde. Bonsoir, Sharif.
4: Bonsoir, merci pour ces mots très flatteurs et pour votre invitation.
3: Comment ça va ?
4: Très très bien.
3: Bon, il y a la clim et il y a votre musique ce soir au Club Jazz Afip.
4: Ah, on se plaint pas.
3: Comment vous avez choisi cette playlist que vous allez faire découvrir à nos auditeurs et auditrices ?
4: Ben, j'ai... comme je l'ai dit déjà, merci beaucoup pour votre invitation. Ça fait très longtemps que j'écoute FIP, évidemment, et que je suis au courant de la richesse et de l'ouverture d'esprit qui est reflétée par la philosophie FIP, si on peut l'appeler comme ça. Et donc, c'était vraiment une occasion, quand vous m'avez invité à choisir une douzaine de morceaux, c'était vraiment une occasion un peu de parcourir différentes influences et peut-être de sortir un peu des sentiers battus, parce qu'aujourd'hui c'est un exercice assez courant d'inviter des musiciens à faire des playlists, des choses comme ça. Et donc là, j'avais la liberté d'aller un peu plus profond dans certains tiroirs musicaux.
3: Bienvenue en tout cas, vous avez les rênes de ce club. On va plonger avec vous d'ailleurs à un morceau de votre dernier album, Tiracat, une musique qui regarde déjà vers Beyrouth tout en voyageant bien au-delà des frontières. On va écouter Jamal. C'est parti.

0: Sharif Megharban au Club Jazz à Fib ce soir. On est super heureux de réécouter avec vous en live en studio un extrait de cet album qu'on a tant aimé sur Fib, qui était en sélection il y a quelques semaines. Qu'est-ce que ça vous fait de l'écouter comme ça depuis des enceintes en studio?
1: C'est toujours très émouvant d'écouter le morceau après le mix, après la composition, ouais. Le mixage, etc. Un peu en fin de course à la radio, en votre présence, avec la compression de la radio aussi qui donne une touche très particulière.
0: Cet album, on a essayé d'en parler à nos auditeurs. En deux mots, et qu'est-ce qui reste de vous, de Tirakat?
1: Qu'est-ce qui reste en moi?
0: Oui.
1: En fait, c'était une collaboration assez inopinée, cet album. C'est un album qui a été enregistré en 2 jours et demi avec ce groupe indonésien qui s'appelle Ali. C'était à l'initiative du label Habibi Funk, donc le Yanis de Habibi Funk. Et on a pu se croiser à Berlin pendant 2 jours et demi. Je dis 2 jours et demi, il y a eu quelques instruments qui ont été rajoutés après coup. Et d'ailleurs, c'est le cas pour ce morceau en particulier. On a encouragé... le chanteur de Ali, Arswan Darou, qui a chanté, mais il est assez timide, un peu comme moi quand il chante. Et en fait, on s'est dit, oui, ça serait bien d'avoir 2-3 morceaux où il y a plus de ta voix sur. Et donc, je lui ai demandé, est-ce que tu as quelques idées de vocales? Et il en avait, une espèce de ritournelle comme ça, qu'il m'a envoyé par téléphone. Et donc, j'ai enregistré un peu le morceau après coup en utilisant ces bribes de chant sur téléphone. Donc, ça a été fait assez rapidement avec. Quelques bouts de ficelle comme ça.
0: Il y a comme ça chez vous l'urgence de faire? Vous fonctionnez toujours comme ça? Une idée et hop, on fonce?
1: Pas toujours, mais dans la majorité des cas, ouais, avoir une certaine... c'est un peu prétentieux de le dire comme ça, mais une urgence paisible aussi, d'avoir un peu confiance en ce qu'on fait, quitte à le jeter plus tard. Garder les yeux sur l'idée qu'on a.
0: On garde le cap, en tout cas avec vous, Sharif. Et là, on vous écoute avec le musicien suédois Sven Vander. Une rencontre à l'image de votre univers, sans frontières et riche de détours, n'est-ce pas?
1: Bah oui, mais Sven, c'est aussi... j'ai eu une grande chance de pouvoir collaborer avec lui. C'est un musicien que je respecte énormément, compositeur, qui pendant des années a écrit beaucoup de musique de film pour la scène scandinave, en fait, sous son vrai nom. Que je ne révélerai pas là, et il y a quelques années, il a commencé, lui aussi, il partage beaucoup d'inspiration avec moi, notamment les Piero Piccioni, Umiliani, tous les grands compositeurs italiens, français des années 60-70, donc on s'est très bien entendu directement, on parle un peu le même langage, et on a eu l'occasion de collaborer justement pour... dans l'album Halawat, pour ce morceau qui s'appelle Elia.
0: Pour Halawat. Alors on fonce, en parlant de Halawat, vers une séquence Liban, juste quelques mots.
1: Halawat, parce que Halawat, c'est plus, c'est plus un dessert libanais.
0: Oui,
1: de ça.
0: C'est exactement ça.
1: C'est une version alternative de l'album.
0: C'est une version alternative.
1: L'album remix.
0: Oui, ouais. C'est le dessert, ouais. Déjà. On va avec vous dans une séquence libanaise. Vous avez choisi quelques titres, en quelques mots justement. Comment nous décrire cette séquence libanaise qu'on va écouter?
1: Les prochains morceaux, ouais. En fait, c'est assez spécial parce qu'au Liban, il y a une scène créative, et c'est pas seulement en tant que patriote que je dis ça, c'est que pour un pays qui est tellement petit et qui traverse tellement de travers dans son histoire et présentement. Aujourd'hui, il y a eu plus d'une cinquantaine de morts dans les attaques israéliennes contre le pays. Pour revenir à la musique, il y a toujours eu une scène extrêmement riche. Au début de la guerre civile, donc on parle au milieu des années 70, il y a eu certains artistes qui était un peu dans l'ombre de Ziad Rahbani. On connaît tous Ziad Rahbani, le fils de Fayrouz, on connaît tous Fayrouz, etc. Mais il y avait pas mal de musiciens, en fait, dont au moment où ils lançaient un peu leur carrière, ils étaient tous dans leur début de vingtaine ou fin d'adolescence, et ils ont pu enregistrer de la musique, mais qui n'a malheureusement pas été distribuée à l'époque, parce que la situation dans le pays, dans la région, faisait en sorte que la musique n'était pas distribuable, ou ça faisait pas partie c'était pas logistiquement possible. Et, Et voilà, donc parmi ces musiciens, y a aussi Issam Hajali, notamment, dont le travail a été réédité par Habibi Funk. Il y a également un monsieur qui s'appelle Nicolas Dick, qui est un monsieur très obscur, on ne sait rien, je ne sais rien de lui, je vais être très très franc. Et je crois que c'est le cas d'autres personnes. Il a un album qui est réapparu dans certains blogs il y a quelques années, qui a été réédité, mais voilà. Donc c'était juste une manière de rendre un petit hommage à la scène musicale libanaise des années 70.
0: Eh bien, c'est parti.

0: À l'instant, vous écoutiez Ornia, qui veut dire chanson hein, en arabe, de Farqat El Ard. C'est un de vos choix, Sharif Megharban. Alors, qu'est-ce qu'il a ce Liban des années 70 ? Pourquoi qu'est-ce qui vous plaît tant ?
1: Et je ne peux pas en parler trop parce que je n'étais pas né, je suis né dans les années 80, mais donc il a été un peu romantisé aussi pour beaucoup de Libanais de ma génération qui n'ont pas connu le Liban de l'avant-guerre civile. Mais juste sur ce morceau en particulier, je me demande assez souvent s'il avait été distribué, s'il était sorti officiellement à l'époque, l'impact qu'il aurait eu sur la scène locale, parce que c'est un peu une continuation de l'œuvre de Ziad Rahbani qui a contribué à ce morceau, mais qui contient pas mal de musiciens qui sont développés un peu individuellement, mais qui n'ont jamais réussi à faire une œuvre qui est aussi riche. Enfin, on sent l'influence brésilienne dans ce morceau.
0: Incroyable, ouais.
1: Ce qui est assez incroyable, parce qu'à l'époque, c'était pas tellement facile non plus d'obtenir la musique brésilienne au Liban. Bon, on sait qu'il y a une énorme diaspora libanaise au Brésil, donc c'est peut-être un des facteurs. Ce chant de Haïssam Hajj Ali sans vibrato aussi, qui est assez rare dans la langue arabe. Bref, il y a presque une influence de Arthur Verrocaille, encore une fois, une influence un peu baroque dans les arrangements de cordes vers la fin. Donc c'est un morceau qui me bluffe toujours.
0: Et là, vous écoutez au Club Jazz Afip, Nicolas Eldik. Qui est Nicolas Eldik ?
1: Qui c'est ?
0: Oui, vous l'avez découvert quelque part.
1: On ne sait même pas si c'est son vrai nom. Hein. Et je crois, j'ai fait quelques recherches sur Internet, j'ai trouvé un autre Nicolas Dick qui je ne pense pas que c'est le même monsieur, parce que la qualité de la musique n'était pas du même gabarit. Mais voilà, donc il y a eu quelques... Je sais très peu de choses sur ce morceau, sur lui. Je crois que le morceau a été enregistré en Grèce, comme pas mal de morceaux à l'époque. Et qui était sorti sur le label Voix de l'Orient.
0: Bon, on l'écoute, Une voix qui m'appelle.

0: On est passé de Beyrouth à Jean-les-Pins parce que Bob Azam est né à Beyrouth, n'est-ce pas,
1: Sharif? Je ne suis pas sûr où il est né, je crois qu'il est égyptien d'origine libanaise,
0: okay.
1: Comme Ahmad Sharif d'ailleurs.
0: Un passeur entre Orient et Occident,
1: c'est
0: puisqu'il est posé sur les plages de Jean-les-Pins.
1: Et spécialiste de la Méditerranée. Donc ouais, et c'était... En fait, j'aime bien Bob Azam parce qu'il est souvent catégorisé... la plupart des gens connaissent Fais-moi du couscous chéri, ces morceaux un peu orientalisants, où lui-même jouait un peu du personnage à l'époque. Mais il a fait des choses très très cool. Je crois qu'il était ingénieur de son pour les disques Barclays à l'époque, un peu spécialiste du reverb, en fait, des chambres de reverb, des chambres d'écho, pour pas être trop technique. Et bref, il était assez prolixe. Il chantait en français, en anglais, en italien, sans accent, dans toutes ces langues.
0: Et il aurait pu faire une belle carrière au cinéma, d'ailleurs. Parce que justement, on est derrière la caméra de La gloire de mon père. On se pose en Provence. Pourquoi ce choix, Sharif?
1: Eh bien, parce que c'est un film, des livres et une musique qui ont vraiment bercé mon enfance. Mon frère et moi, on regardait La gloire de mon père et Le château de ma mère en boucle. Particulièrement les adaptations cinématographiques de Yves Robert, il en a fait des magnifiques films. Et avec la musique de Vladimir Kosma aussi, qui
0: qu'on
1: est incroyable.
0: Reçu, si
1: apparemment,
0: on...
1: vous me disiez
0: oui,
1: ça tout à l'heure. Quel honneur d'être assis sur la même chaise que monsieur.
0: C'est exactement
1: Kosma.
0: La même chaise.
1: Ah bon?
0: Vous buvez dans le même verre.
1: Ah
0: on
1: bon
0: l'a lavé depuis, mais oui.
1: Excellent, excellent. Bah, je prendrai le verre avec moi alors après. Et bref, c'est une musique d'une grande, grande sensibilité, d'une grande modernité aussi. Il y a l'ouverture du film commence avec où il utilise des sons de cigales comme percussion, avec un orchestre symphonique au-dessus. Et bref, c'est une magnifique soundtrack.

0: Quelle rencontre, Sharif Maghraban. Merci de nous avoir permis d'écouter cette rencontre rare entre musique de film et jazz européen. Philippe Sard, entouré d'Archie Shipp et John Sureman pour Un mauvais fils de Claude Sauté.
1: Absolument. Et d'ailleurs, on reste avec Yves Robert parce qu'il joue le rôle justement du père du mauvais fils dans le film. Et comme vous l'avez magnifiquement résumé, c'est ça. C'est un espèce de trait d'union entre la musique de film et le jazz. Et fait avec tellement d'émotion et de finesse.
0: Votre musique a quelque chose de cinématographique. Elle prête aux images intérieures. C'est quelque chose qui vous revient, j'imagine. Quel cinéma a peuplé ou continue de peupler votre imaginaire, tant et si bien que vous en regardiez ?
1: Je suis loin d'être un expert en cinéma, en fait. Je regarde un peu de tout. C'est très souvent, vu que la plupart de la musique que je fais est instrumentale, ouais. Et que je ne suis virtuose d'aucun instrument, je fais pas des solos de saxophone flamboyant de 4 minutes, etc. En fait, l'idée de peindre des scènes, des atmosphères, et donc inévitablement de tomber un peu dans le cinématographique, est un peu la meilleure stratégie pour moi, pour ce qui m'est accessible. J'ai toujours été aussi fasciné de par créer l'illusion d'être dans un autre endroit dans lequel on est vraiment pendant le morceau, pendant l'enregistrement d'un morceau, en fait. Donc, oui, il y a un côté ludique aussi, et donc, ça ramène au cinéma.
0: Demain, vous vous posez au New Morning pour une soirée parisienne. Qu'est-ce qui va se passer demain soir ?
1: Qu'est-ce qui va se passer ? Ça sera de la musique pure et dure. On va jouer en quartet. Donc en fait, en concert, c'est on essaie de remanier mes morceaux avec un peu moins d'instruments, évidemment. Donc en quartet avec trois musiciens portugais avec qui je joue. Qui sont très talentueux. Donc ça sera au New Morning demain. C'est ça. C'est un peu une date unique, on n'est pas en plein milieu d'une tournée, etc. On a été invité par le New Morning, c'était une manière de juste participer à la fête de la musique.
0: Et on se laisse porter par cette douceur et ce talisman.
1: Donc ça, c'est un morceau on écoute un morceau de Barney Whelan, qui, comme le nom ne l'indique pas, est un saxophoniste niçois, qui est français, qui a beaucoup joué avec Jacques Tolo, qui est aussi un musicien qui m'a toujours beaucoup impressionné. C'est un peu la scène jazz associée à mai 68, un peu à contre-courant, qui est assez expérimental. Et ça, je crois qu'il a enregistré vers la fin de sa carrière. Il y a Laurent de Wild au Fender Rhodes, au piano d'ailleurs, qui joue dessus. Et bref, il reprend un morceau folklorique japonais.

On écoute un magnifique morceau de Stéphane Grappelli et Michel Petrucciani. Tous les deux sont morts quelques mois après l'enregistrement de ce morceau, en fait. Et c'est deux générations qui jouent ensemble. Je crois qu'il a été enregistré en quelques jours seulement. Un album qui s'appelle Flamingo, d'une grande tendresse. Et qui contient, je crois, qui est un de mes solos de piano favoris de tous les temps. Enfin, on sent Petrucciani qui laisse Grappelli s'exprimer, qui est évidemment, Grappelli était bien plus âgé que Petrucciani à l'époque. Et puis Petrucciani joue un solo qui ne doit pas durer plus que 20 ou 30 secondes, mais tout est dit là-dedans. Il semble compléter le commentaire de Grappelli. Il essaie pas de rentrer dans la compétition et de... Donc voilà, une grande élégance.

0: Et ce soir, le Club Jazz à FIP regarde vers le monde avec la programmation de Sharif Megharban qui sera demain soir au New Morning. J'aime à penser qu'on est amarré dans un port quelque part, même si on est en France, on est retourné en France avec ce groupe français Guess What et leur titre Solar Boat que vous proposiez à nos auditeurs, Sharif.
1: Tout à fait, c'était juste une occasion d'un peu de rendre hommage à ce musicien que j'ai rencontré l'année passée à Londres, Graham Mouchnik, qui est un des pseudonymes de Axel Oliveres, qui est présentement, qui tourne pas mal avec Derya Yildirim et groupe Simsek. Mais que ça fait quelques années qu'il enregistre ses propres projets, donc ouais, quand on s'était rencontré, il m'a donné quelques vinyles et j'étais et voilà, c'est la musique française. Et donc je me suis dit qu'être invité à FIP, c'était une bonne manière de les mettre dans la lumière, et on sent l'influence de François de Roubaix sur leurs morceaux.
0: Et justement, voilà. Sharif, votre sélection me donne l'impression d'une immense curiosité, certes, mais on sent aussi le collectionneur, voire l'archéologue du son. Comment vous faites pour découvrir toutes ces musiques ?
1: Comme tout le monde, sur Internet, où je ne suis pas du tout fétichiste de l'objet. En fait, pendant beaucoup d'années, je collectionnais les vinyles, et puis j'ai réalisé que je ne pouvais pas collectionner les instruments de musique et des vinyles en même temps. Financièrement, c'était pas très possible. Et même en termes de place, etc.
0: Il y a les cassettes, comme fait Hadj Samir, qui sera d'ailleurs dimanche aux arènes de Lutèce pour la fête de la musique de FIP.
1: Les cassettes, ouais.
0: Les
1: cassettes, je préférais les enregistrer moi-même, en fait, faire de ma mise d'enregistrer sur cassette, mais... Mais oui, non, c'est enfin une curiosité, c'est juste de très souvent ça peut être sur Internet ou bien des amis, enfin comme tout le monde.
0: Alors comment vous avez découvert ce qu'on écoute ? C'est Jiří Valek ?
1: Oui, je ne m'aventurerai pas à prononcer son nom, mais oui, je crois que c'est ça, c'est un musicien
0: Fietnovi
1: polonais.
0: Kotegel.
1: Cocktail, je crois que ça doit être l'orthographe polonais du mot cocktail.
0: Ah oui, cocktail.
1: Ou flûtiste tchèque, d'ailleurs, vous voyez comme quoi, on a beau présenter des musiques du monde, on ne sait pas forcément d'où elles viennent. Mais oui, c'est juste... j'écoutais le reste de l'album, c'est assez... c'est musac, un peu style musique d'ascenseur qui n'est pas vraiment accrocheur.
0: D'accord.
1: Mais comme assez souvent dans ce genre de musique, des fois on trouve un morceau qui est exceptionnel. Et je crois que c'est le cas de celui-là.

0: La country se fait aventureuse et poétique ce soir au Club Jazz à FIP avec Sharif Megharvan. Vous nous emmenez vraiment sur des sentiers inattendus.
1: Oui, sans aucune cohérence. Donc c'était un morceau de Gene Clark et Doug Dillard. Gene Clark était le chanteur original de The Birds, en fait, qui était un groupe que j'aimais beaucoup. Et en fait, apparemment, il avait une phobie de prendre l'avion. Et David Crosby lui avait dit à l'époque, You cannot be a bird if you don't fly.
0: Yes.
1: Donc, c'est l'anecdote. Et donc, il a quitté et il a fait cet album. Il avait fait un album solo qui s'appelait No Other, qui est excellent. Et puis, quelques années plus tard, cet album avec Doug Dillard, qui est un virtuose du bluegrass et de la country. Sur la couverture de l'album, il fume un joint, tous les deux assis sur un tracteur. Donc, ça pour peindre l'image. Et voilà, et on sent la virtuosité du jeu de banjo.
0: Dans quelques minutes, dans votre carte blanche, on va écouter des voix qui vous touchent, notamment Sonia Morales et Pat Thomas. Avant de nous parler un peu d'eux, comment la voix se pose dans vos processus de création? Est-ce qu'il y a un sens? C'est d'abord les sons, vous entendez les voix, comment ça se passe?
1: C'est une excellente question, c'est chaque fois différent en fait, et ça peut...

0: changer en fonction de l'humeur, du contexte. Mais assez souvent, l'enfant de la voix, je la vois comme un instrument parmi les autres, à moins que ça soit des voix exceptionnelles, à la Fairuz, à la...
1: Enfin, là, vous mettez la barre très
0: haute.
1: Oui, c'est ça.
0: Où à ce moment-là, tout le reste, l'accompagnement devient microscopique par rapport à la puissance de la voix qui est sur le devant, en fait.
1: Mais justement,
0: l'avant-plan et l'arrière-plan, en fait.
1: D'accord. Sonia Morales est du premier plan.
0: Alors, Sonia Morales, encore une artiste dont je connais très peu de choses. Je pourrais raconter peut-être l'anecdote
1: bien sûr.
0: Ça, parce que ça, c'est un morceau qui est extrêmement populaire en Amérique du Sud et au Pérou. Je crois qu'il a des millions de views, comme on dit, sur YouTube. Moi, je marchais dans le nord de l'Italie assez tard le soir. Et il y avait des Péruviens complètement ivres, assis sur une table, qui dansaient et chantaient en écoutant ce morceau. Et le morceau avait l'air aussi ivre qu'eux, en fait. Moi, je crois que j'étais sobre. Mais en tout cas, ça a vraiment attiré mon oreille. Et je me suis approché d'eux. Je leur ai demandé qu'est-ce que c'est que ce morceau. Parce qu'il y a une rythmique complètement folle où la basse est complètement décalée par rapport à la batterie. Mais c'est un groove, une espèce de syncope que je n'avais jamais entendu avant. Et voilà.
1: Voici au club Sonia Morales, Perdóname.

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1: Changement de latitude au club Jazz Afib dans la carte blanche de Sharif Megarban. Vous nous proposiez d'écouter l'immense Pat Thomas, légende ghanéenne du High Life, c'est comme ça qu'on dit, entouré de Kwesi Hibou Area Band.
2: Tout à fait, je crois qu'il y a Tony Allen à la batterie. Ouais, super morceau de High Life, pas grand chose à dire, c'est juste que c'est... Je sais qu'on est passé d'un pays du Pérou à l'Afrique de l'Ouest, et là on est passé à Detroit, donc pas vraiment de cohérence géographique dans tout ça, mais il y a un thème conducteur qui est aussi la syncope, les différentes syncopes en fait, qui sont particulières à certaines régions, etc. Et donc, bref, la High Life... avec ces magnifiques arrangements de cuivre et percussifs. Et là, on écoute Jay Dilla.
1: On écoute Jay Dilla et il est temps, puisqu'il est 8h01.
2: Déjà.
1: En temps réel, de se dire au revoir, Sharif.
2: Merci encore pour votre invitation.
1: Merci beaucoup, Sharif Megarban. Je me suis dit quand même, au fur et à mesure de l'émission, que vous ne collectionnez pas les disques, vous collectionnez les horizons. En tout cas, vous nous en avez offert plus d'un ce soir, des horizons peuplés de souvenirs et de films imaginaires et de ports méditerranéens. On apprécie. Merci beaucoup. Je rappelle que vous êtes en concert demain soir au New Morning. Ce sera le 20 juin à Paris, dans le 10e. Avant de refermer cette carte blanche, on part à Londres quand même, hein, au début des années 2000, avec Mike Skinner et The Streets, n'est-ce pas? Ce sera vos derniers choix.
2: Tout à fait, c'est un morceau qu'il a enregistré, les deux premiers albums de The Streets, et c'était vraiment excellent. Et d'ailleurs, juste pour l'anecdote, c'est la dernière de la soirée, je crois que sur un des morceaux de Original Pirate Material, on entend sa mère qui l'appelle pour aller dîner. Elle lui dit « Mike, dinner is ready », si on écoute de très très proche.
1: Ce sera pas la dernière anecdote de la soirée, parce que vous pouvez réécouter cette émission en podcast et réécouter toutes vos nombreuses anecdotes. Et ce soir, c'est Alexandre Girard qui a réalisé cette émission avec la complicité de Paul-Henri Dimitriou. En attendant, c'est toujours vendredi soir sur FIP et Transfip Express. C'est maintenant, dans quelques minutes. Très belle soirée.

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5: Et oui, aujourd'hui c'est vendredi, c'est fantasy, c'est mélodie, c'est Transfip Express. Soyez toutes et tous les bienvenus dans votre machine à danser. Alors ce soir, Florent Beauvallet aura fait se croiser dans son mixeur mélodique The Selector et Oli Brune, Parliament et Inno Casablanca ou encore Spanish Harlem Orchestra et Submission. Vous avez quelques indices, échauffement terminé, Transfip Express peut commencer.

On écoutait Dreams de Fleetwood Mac en 1977 dans Transfip Express, un extrait tout droit pioché de Rumours, un album culte, l'un des plus vendus au monde. Alors on pourrait presque même dire que c'est une véritable usine à tubes, un album magistral qui ne laisserait jamais imaginer que sa réalisation a été aussi chaotique. Je vous explique le contexte. Deux couples en séparation, des bagarres, des tromperies et des montagnes de cocaïne, à tel point que le groupe a même failli remercier son dealer dans les crédits de l'album. Bon, ça n'a pas été fait. Stevie Nicks et Lindsey Buckingham s'inspirent de leur relation en déclin pour mettre en musique ce qu'ils ont honnêtement sur le cœur. Et vous le savez, le cœur a ses raisons que la raison ne connaît point.

Place à un titre prémonitoire dans Transfup Express Retour en 1979 avec les Buggles qui annoncent l'avènement des chaînes musicales et du vidéoclip qui révolutionneront la décennie suivante. Alors l'histoire raconte que Trevor Horn, le chanteur du D-Group, aurait été inspiré par la lecture qu'il aurait faite d'un livre de science-fiction où l'image supplanterait définitivement la radio. Il s'associe alors à son complice de toujours, Geoff Downes, et crée ce tube en dehors du temps. Pour le clin d'œil, c'est le premier clip diffusé sur MTV, d'où la prémonition d'une musique désormais accessible à tous, 24h sur 24, 7 jours sur 7, par le spectre de l'image. Allez-y, on écoute Video Killed Radio Star dans Transfup Express.

Alors là, je suis obligée de vous dévoiler un petit peu les coulisses de Transfip Express quand je vois apparaître sur mon conducteur une blague de toute beauté, faite par le réalisateur de cette émission, qui n'est autre qu'Alexandre Gérard, qui n'est pas présent, voilà, devant la vitre. Blague que je cite maintenant, ouvrez les guillemets, « Qu'à cela ne tienne ». Voilà, je referme les guillemets, ce qui nous mène donc tout droit sur la pente du ska, un rythme et une danse caractérisés par l'accentuation du contretemps, solidement implanté au début des années 60 avec l'essor des sound systems. Le ska, c'est le son de l'indépendance, la musique nationale jamaïcaine, celle qui succède au mento et qui préfigure le reggae et tous les styles qui en découlent. Alors, une des formations les plus emblématiques, assurément, c'est celle qu'on écoute, les Skatalites, en orbite dans Transfip Express.

Souvent, le vendredi soir, j'aime bien vous raconter l'histoire d'une danse. Et alors aujourd'hui, je me suis penchée, lovée, voûtée sur la danse contemporaine. C'est vraiment difficile d'en donner une définition précise parce qu'elle est très libre. On peut dire qu'elle s'inscrit dans l'histoire à la fin du 19e, à la période où les mœurs se libèrent, où les corps cherchent à s'émanciper. Elle repose sur l'émotion qui conduit au geste du danseur ou de la danseuse. Elle part du tronc comme une espèce de respiration et elle est multiple car personnelle à chacun chacune. Elle implique des interactions entre le corps et l'environnement. Une danse absolument déstructurée et libératrice. À essayer maintenant dans Transflip Express.

Et voilà, un soupçon d'attente, et ce pour faire battre le cœur encore plus fort. Bienvenue dans Transfip Express, version encore plus express avec Hidden Spheres.

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Elle qui se danse en carré, main, tête, hanche à hanche, petit condensé de la samba, son rythme binaire et syncopé. Elle dont le nom serait emprunté au mot angolais semba qui signifierait nombril. Alors on se frotte de nombril à nombril dans Transfip Express et de petits pas en grand jeté, nous voici arrivés avec Bubas Produce OS.

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Et comme on part en symphonique tonique dans Transfip Express, c'est peut-être l'occasion rêvée de vous dire que la BNF a découvert un manuscrit autographe inédit de Mozart. Oui, un document que l'artiste aurait rédigé en 1778. Un cahier de 44 pages avec des leçons de composition que Mozart dispensait à la harpiste. Attention, tenez-vous bien, Marie-Louise Philippine de Bonnières de Guines. Oui, une des découverte majeure qui nous apprend comment Mozart concevait et transmettait l'art de la composition. Alors là, oui, symphonique, mais vraiment tonique dans Transfip.

Et c'est bientôt la fin de ce Transfip Express, une émission programmée par Florent Beauvallet, mixée par Raphaël Flotté, réalisée par Alexandre Girard. Alors, on a quand même encore quelques instants, voire minutes à partager avec Laurent Garnier. Et on se retrouve la semaine prochaine, même lieu, même heure, pour un autre.

moteur. L'action se déroule dans ta ville, vue d'hélicoptère ou du haut d'un building. Et puis la caméra zoom avant jusqu'à ton appartement. Ainsi soit-il. Yeah, yeah, tel est le nom du film. Comme il est dit dans le scénario, gros plan de toi dans ton berceau. Comme il est précisé dans le script, lumière tamisée, flou artistique. Twilano, ainsi soit-il. Yeah, tel est le nom du film. Sur la bande son, une cloche qui sonne. Fondu enchaîné sur la cour d'une école. Un lièvre, une tortue, oui, trois mousquetaires. Et plus tard, les fleurs du mal de Charles Baudelaire.